fait chaud, oui. Pour l'instant, on chante. Soul de liberté, de romance et de marijuana. Tout à l'heure, le jour se lèvera sur un monde libre. Et l'histoire recommencera, puisque tel est son rôle.

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4: Bienvenue dans On se dit quoi, une émission proposée par Radio Ayoli. Dans On se dit quoi, nous nous proposons de nous faire l'écho de ce qui se discute, de ce qui se dit et de ce qui se débat dans nos pays. Le 16 février 2022, notre chouette équipe de radio amateurs est allée tendre le micro à la SMAC Paloma à Nîmes. Ce soir-là, la colonie de vacances entamait sa nouvelle tournée de concerts. La colonie de vacances, c'est une formation musicale hors norme qui réunit 4 groupes, Papier Tigre, Pneu, Électrique Électrique et Marvin, tous fines fleurs de la scène indépendante française. Tout ce joli petit monde a mis sur pied un dispositif de sound system quadriphonique qui place le public au centre d'un match de ping-pong sonique à 2, 3 ou 4 équipes.

Lorsque vous entrez dans la salle, vous pénétrez dans une arène entourée de quatre scènes, sur lesquelles chacun des groupes, Pneu, Papier Tigre, Électrique, Électrique et Marvin, jouent de concert, vous immergeant dans des nappes sonores acidulées à 360 degrés. Mais ce n'est pas vers la colo que nous avons tendu le micro ce soir-là. À l'occasion de leur nouvelle tournée, les quatre groupes de la colonie de vacances proposent deux premières parties. Une performance musicale de Julia Anadi à la Bed, d'abord, mais aussi et surtout pour nous, une conférence de Claire Faggianelli. Claire Faggianelli est marin sauveteuse en Méditerranée centrale. En ouverture de chacune des dates de la tournée de la colo, elle témoigne de son expérience et raconte la Méditerranée centrale comme zone de non-droit. Attentive aux questions et aux luttes sociales contemporaines, Radio Aioli est donc allée tendre un micro dans les coulisses pour se faire l'écho des propos de Claire Faggianelli. Dans ce numéro d'On se dit quoi, nous vous proposons donc de commencer par écouter cette conférence de Claire Faggianelli. Dans une seconde partie, nous vous proposerons quelques extraits d'une interview menée avec Claire le soir même. Le tout sera ponctué par des compositions musicales de la colonie de vacances. On vous souhaite une bonne écoute.

Claire Fagianelli diffuse un reportage sonore intitulé « À bord de l'Ocean Viking » réalisé par Jérémy Lussault et Guillaume Deltey de RFI. Nous le rediffusons ici avec leur

Les minutes qui viennent vont être difficiles pour tout le monde. Pour moi, parce que je suis pas très à l'aise d'être là. Et pour vous, parce que vous avez envie de faire la fête. Pas de m'écouter. Et que je vais vous demander de répondre à une question à la fin. Pourquoi je suis pas à l'aise ici? Parce que je suis marin, pas oratrice. Je travaille depuis 2017 sur des bateaux de sauvetage en Méditerranée centrale. Pour essayer de sauver les gens qui tentent la traversée mortelle entre l'Afrique et l'Europe. Là-bas, au milieu de la mer, je suis à ma place. Je peux faire ce que je sais faire, naviguer, participer aux opérations de sauvetage, m'occuper des rescapés. Mais ce soir, je suis là. Je suis là parce qu'à la porte de notre continent, au sud, se passe une tragédie historique en ce moment. Et que nos gouvernements sont responsables. Je suis là parce que je fais partie d'une génération à qui celles qui suivent demanderont « Vous avez fait quoi lorsque vous saviez ?» Vous excuserez mes feuilles et ma lecture. Ce dont je vous parle a impacté mon cerveau et ma mémoire défaillante est un dommage collatéral de mon syndrome de stress post-traumatique. Pour comprendre de quoi je parle, on va revenir un peu en arrière. 2011, chute de Kadhafi. La Libye bascule dans une guerre civile et de fait ouvre ses frontières. 2013, 366 personnes venant du continent africain meurent au large de Lampedusa dans le naufrage de leur embarcation. Corps noirs jetés sur la grève, balayés par les embruns, éléments qui font tache dans notre décor de vacances. Cet événement provoque une vive émotion en Italie, qui finance alors une opération militaire de sauvetage et de protection des frontières, Mare Nostrum. Cette opération s'arrête, car elle est trop coûteuse pour un seul pays. L'Union européenne demande alors à Frontex, son agence de surveillance des frontières, de renforcer sa présence en Méditerranée. La présence militaire en Méditerranée centrale ne sert plus à sauver, mais à surveiller. En 2015, l'Europe lance SOFIA, une opération militaire axée principalement sur la surveillance du trafic d'êtres humains cherchant à lutter contre les passeurs. En 2020, SOFIA s'arrête et laisse place à IRINI, toujours en place, dont l'objectif est de surveiller que l'embargo imposé par l'ONU sur les armes en Libye soit respecté. On ne parle plus de trafic d'êtres humains, ni de vie perdue en mer. L'intérêt de l'Union européenne est désormais d'avoir une présence à sa frontière avec un pays en guerre. L'Europe ne participe plus aux opérations de sauvetage, ces dernières sont désormais principalement assurées par des ONG qui ont pris le relais. La société civile palliant au manquement des États à respecter le droit maritime international. En 2015, une ONG allemande, Sea-Watch, voit le jour parce que des citoyens trouvaient insupportable de laisser se noyer des gens en mer à nos portes. Puis dans les années qui suivent, d'autres naissent, toujours supportées par des dons privés, avec des navires qui fonctionnent grâce à des personnes engagées pour la cause humanitaire en Méditerranée centrale. On recense 30 navires d'ONG qui ont été affrétés depuis 2015, seulement un petit tiers est encore en activité aujourd'hui. Il s'agit ici de rétablir l'équilibre du monde, de ne pas se laisser se noyer des gens en mer sous des prétextes racistes. L'Europe devient une forteresse, nous en percerons la muraille. Le droit maritime international stipule que les capitaines de navires ont une obligation de porter assistance à toute embarcation en difficulté. Avec les opérations de sauvetage, les navires des ONG ne font que respecter ce droit maritime. Il est en effet certain que les embarcations sur lesquelles les personnes en migration prennent la mer ne sont pas faites pour flotter. Il en existe plusieurs types, faits avec plusieurs matériaux, mais après des années de rencontres avec ces radeaux en mer, nous en sommes sûrs, ils sont tous voués à couler. Les quelques qui parviennent d'eux-mêmes à Lampedusa n'y arrivent que grâce à une chance folle. Les embarcations pneumatiques sont faites avec une toile de quelques millimètres d'épaisseur qui peut être facilement transpercée. Les radeaux en bois sont construits avec du bois de palette sur la plage par les passeurs et prennent l'eau. Sans aucune réserve de flottabilité, simples coquilles de noix qui finissent inéluctablement par se remplir d'eau.
Le seul but de ces radeaux de la mort est de suffire à partir de la côte libyenne, pas d'arriver en Europe. Sur ces embarcations, on rencontre autant d'histoires personnelles et de raisons à se trouver face à la mort au milieu de la mer qu'il y a d'êtres humains. Il y a cependant une chose qui, elles, ont tous en commun, le récit de la barbarie subie en Libye. Le système en place là-bas est maintenant bien rodé et connu de tous. Lorsque une étrangère arrive dans ce pays, elle est capturée et placée dans ce qu'on appelle gentiment des centres de détention, financés par l'Union européenne en partie, et l'horreur commence. Tous les témoignages recueillis à bord de nos navires de sauvetage sont les mêmes pour cette partie de leur parcours. On nous parle de violences systématiques, de viols subis par tous, hommes, femmes, adultes, enfants, bébés. On nous parle de torture et on voit les marques sur les peaux blessées. On nous parle de marché aux esclaves, de vente d'humains comme des marchandises, suspendus pendant des journées entières au soleil par les pieds sur des stands de vente aux enchères. Dans ce pays, la valeur d'une personne à la peau noire est inexistante. On apprend aux enfants libyens à tirer à balles réelles sur ces étrangères dans la rue. Le but est l'argent, le moyen, la barbarie. Lorsque une a fini de payer sa rançon ou a trouvé un moyen d'avancer de l'argent aux passeurs, et elle est mise sur un de ses canots en pleine nuit, avec des dizaines d'autres, entassées, serrées, avec comme seule instruction d'aller vers le nord, de suivre telle ou telle étoile et de ne pas s'arrêter. Alors, au milieu de la nuit noire, certains, certaines, des fois, hésitent, se rétractent, ont peur, car elles ne savent pas nager. Et puis la mer, c'est immense et dangereux. Les passeurs sortent une arme et les tuent, sur la plage, sans hésiter. Pour motiver les autres à ne pas se rebeller, pour ne pas perdre de temps, parce qu'il y a 500 000 de personnes sur la route de la migration en Libye qui attendent d'avoir une place pour quitter l'enfer. Au milieu du bleu, sur nos navires d'ONG, on patrouille. Au large des côtes libyennes, au début de nos opérations, à 24 km de la ligne de côte, à 60 km dorénavant, repoussés au fil des ans par les soi-disant gardes-côtes libyens, ils ont des bateaux de plus en plus performants, financés par l'Union européenne, externalisation hypocrite d'une politique raciste de protection des frontières. On patrouille donc, supporté par un réseau à terre qui tente de relayer des appels de détresse et par des avions affrétés par des ONG. Ils sont nos oreilles et nos yeux. Nous essayons, dans cette immensité bleue, de trouver les aiguilles dans la botte de foin. Lorsque nous finissons par trouver une embarcation en difficulté, nous entamons un sauvetage. Le sauvetage se finit lorsque les personnes rescapées sont amenées dans un endroit sûr, où leurs droits fondamentaux sont respectés. Nous demandons systématiquement au Centre de coordination des secours européens un endroit sûr où débarquer nos rescapés, comme le stipule la loi. Et systématiquement, la première réponse que l'on reçoit est la même. Ramenez-les à Tripoli. Non, nous ne ramènerons pas des gens vers la torture et la barbarie. Si ce qu'ils fuyaient n'était pas absolument inhumain et horrible, ils ne mettraient pas leur vie en danger. Au milieu de la mer. Non, nous ne les ramènerons pas en Libye. Commence alors un jeu d'échecs, de négociations internationales et de parlementation, avec comme pion des êtres humains qui ne sont plus maîtres de leur destin depuis trop longtemps. Lorsque nous avons mis en place et transformé le bateau Louise Michel avec ma camarade Pia, dans le poste de pilotage à côté de la barre du capitaine, nous avons affiché cet autocollant. Que ferait un marin ? Pour rappeler aux gens qui auront en charge les sauvetages sur ce navire que le droit maritime est de leur côté. Que l'Europe refuse de porter assistance et d'appliquer des conventions qu'elle a ratifiées parce que les personnes à sauver ne sont pas européennes. À bord, nous patientons, réitérons nos demandes de port sûr et au bout de plusieurs jours, semaines parfois, on nous attribue un port de débarquement. Ces temps d'attente sont insupportables pour les rescapés qui sont dans des états d'extrême fragilité et qui ne peuvent toujours pas se reposer.
Sur nos navires, nous pallions à l'urgence. Nous ne sommes pas des bateaux de croisière. Rester des jours entassés sur nos ponts ajoute à leur fatigue et à leur détresse. Certains, certaines, ne supportant plus l'inhumanité avec laquelle ils sont traités par tous, tentent parfois de se suicider. Les ports de débarquement sont maintenant systématiquement en Italie. On pourrait évoquer ici le fait qu'il est anormal qu'un pays seul, faisant pourtant partie d'une union, assume la responsabilité de dizaines de milliers de nouveaux arrivants chaque année, depuis des années, pour la simple raison qu'il est le plus proche géographiquement de la zone infernale où les gens se noient. L'histoire n'est jamais toute noire ou toute blanche. La vision dichotomique est bien trop simpliste. Et en vouloir à l'Italie de ne pas faciliter l'accueil serait aussi injuste que de ne pas mentionner la responsabilité des autres États européens dans l'absence d'un système d'accueil global. Nous avons la chance de pouvoir nous permettre de voyager partout dans le monde, librement. Par le hasard de notre naissance, nous possédons ce sésame incroyable qu'est notre passeport, qui nous ouvre toutes les frontières. Il est injuste et faux de considérer ce privilège comme un droit acquis. Aucune d'entre nous n'a choisi de naître dans un pays qui nous permet de nous exprimer, de nous déplacer, de rêver, d'avoir accès à l'éducation, aux soins, de nous projeter dans un avenir en paix, sans entendre le bruit des bombes. Aucune n'a choisi de naître physiquement libre de traverser les lignes imaginaires tracées arbitrairement qui séparent les pays. Protéger à tout prix nos frontières d'un ennemi imaginaire menaçant notre soi-disant intégrité nationale parce que nous pensons mériter ce droit à la liberté et non pas l'avoir reçu par hasard, c'est faire de sa vanité une arme de destruction. C'est participer à la barbarie en croyant sa vie de privilégié supérieure à celle d'un autre, d'une autre, née ailleurs. Nous ne méritons pas nos privilèges du pays du Nord. Nous n'avons pas choisi ni gagné ces libertés. Nous en avons simplement hérité par le fruit du hasard de la naissance. Tout ça est chargé et lourd. Peut-être vous demandez-vous maintenant ce que vous pouvez faire à votre échelle. On peut créer le changement. Pour chaque personne rescapée, c'est ce que nous avons fait. Tout ce dont je vous ai parlé est la réalité de quelqu'un aujourd'hui, en ce moment même. C'est sa vie et probablement sa mort. Je sais que nous ne pouvons pas tous partir en mer, sauver physiquement ces gens. Mais il y a d'autres voies. La solidarité n'est pas un concept intellectuel, c'est forcément une action. Des fois, c'est une action qu'on fait avec facilité, voire avec plaisir. Des fois, elle s'impose à nous. Des fois, il faut sortir de sa zone de confort et faire un monologue devant des inconnus à un concert de la colonie de vacances. Vous pouvez vous positionner en tant que solidaire, en parler autour de vous, ne pas normaliser la mort de ces milliers de personnes à nos portes. Vous pouvez aider les personnes réfugiées ou sans papiers en France. Vous pouvez donner à des associations. Ne vous laissez pas envahir par les ténèbres. Pour ne pas laisser l'ombre gagner, il faut allumer la lumière. Vous êtes venus ce soir pour faire la fête. Il est important pour moi de mêler l'engagement solidaire et la célébration d'être ensemble. La lourdeur du monde et la légèreté de l'âme. Si je ne peux pas danser, ça n'est pas ma révolution, disait Emma Goldman. Voici venu le temps de la question. Une amie activiste qui m'est chère a l'habitude de dire « Ceux qui ont compris et qui n'agissent pas n'ont probablement pas compris. » Est-ce que vous avez compris ? Je vous regarde, je vous aperçois et vous avez tous l'air d'être intelligents. Donc je supposerai que vous avez compris et que vous agirez avec ça.

0: one. It doesn't need to be like all five, but
1: Il y avait l'eau qui rentrait depuis la Libye. Voilà, on ne pouvait pas faire même 3 heures sans faire un naufrage.
2: Tu as quel âge?
1: 16 ans.
2: 16 ans. Tu viens d'où?
1: Guinée-Conakry.
2: Montre-moi ton brassier, s'il te plaît. Merci, tu peux y aller. Bonjour.
3: Bonjour.
2: Ça va?
4: On m'a mis des courants électriques frappés, attachés. J'ai même quelques cicatrices au dos. Une fois, je me suis dit, dans 2 à 3 jours, je serai à côté de ma grand-mère qui est déjà décédée. J'étais sûr de ça. On dit vouloir ses pouvoirs. À cœur veillant, rien n'est impossible.
5: Ouais, debout.
6: Oh, ben
5: non. Il a joué ici.
6: Non, il était ici. Si vous êtes ici, vous êtes joué là. Vous êtes joué, le petit du mort. Le petit a dit mort. Donc, il est parlé là.
7: Première fois. Je vais mettre un coton-tige dans ton nez. Ici, là, dans la narine. Ouais.
8: In the last 3 disembarkations at least, which involves Ocean Viking but also Itamari and Sea-Watch, there were positive cases of COVID within the survivors. We know that in Libya, especially for the people on the move, the situation is critical.
9: Thank you.
2: Attention que profil indien. D'accord, ouais. Jusqu'au bateau. Vous allez suivre les policiers dehors. Vous allez marcher en 30
3: heures. Hé.
7: Bon courage.

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2: Et vous êtes toujours sur On se dit quoi de Aïoli Radio. Juste avant le morceau L'audio a pacienza de la colonie de vacances, vous venez d'entendre la conférence que Claire Faggianelli propose en première partie de la tournée 2022 de cette même formation. En seconde partie de l'émission, nous vous proposons quelques extraits de l'échange que nous avons pu avoir avec Claire après sa conférence. L'échange s'est tenu à Paloma, alors qu'avait lieu le concert de la colonie. L'ambiance s'en ressent. Pendant cet échange, nous avons pu questionner Claire sur le pourquoi de cette conférence, sur l'endroit où elle en est dans son engagement en Méditerranée, ainsi que sur leur rapport avec les réseaux de soutien à terre qui les aident à trouver des embarcations de migrants, ou encore sur l'histoire du Louis Mitchell. Il y aurait bien d'autres choses à dire sur les politiques européennes, l'implication de Frontex en Méditerranée, l'abandon des populations qui s'efforcent de traverser la mer par l'ensemble des États de l'Europe continentale. Nous étions en plein concert, le temps nous manquait. Nous espérons malgré tout que ces quelques extraits vous donneront l'envie d'aller plus loin. Le tout sera ponctué de chouettes interventions musicales de nos amis de la colonie de vacances. On vous souhaite une bonne écoute.
3: Je m'appelle Claire, j'ai 33 ans, je suis marin. Et je fais du sauvetage en mer depuis 2017.

coup, moi, ça fait plusieurs années que je fais du sauvetage sur les bateaux, activement en tant que sauveteuse. Et je me suis bien rendu compte que ça suffisait pas, parce que c'est pas un acte qui suffit en tant que tel. Parce que tout ça, ça fait partie d'une chaîne. Parce que si on sauve des gens en mer, mais qu'au final, les personnes à terre veulent pas les accueillir, ça sert à rien. Et qu'en plus, on a affaire systématiquement à des freins de la part des autorités européennes. Et qu'en fait, il faut changer fondamentalement l'opinion du public sur la situation en Méditerranée centrale, quoi. Et ailleurs, avec d'autres violences liées aux frontières. Moi, après, je témoigne de ce que j'ai vu. Et avec plusieurs camarades, on s'est dit que c'était cool de faire un truc comme ça, parce que porter la parole, quand on a vécu les choses, ça a plus d'impact. Du coup, bah, c'est un copain de pneus qui joue dans la colonie de vacances qui m'a invité parce que on est copains et qu'on se croise dans la scène un peu punk DIY, et que dans le cadre un peu plus punk DIY, moi je faisais plutôt des discussions sur le sauvetage en mer avec un peu plus de contexte géopolitique et plus d'échanges. Et lui, il s'est dit qu'avec la colo, il y avait moyen de toucher plus de monde. Et que du coup, ça valait le coup que je vienne raconter ce que j'ai raconté devant un public. Voilà.

c'est ce que je dis aussi dans la conférence, j'ai quelques symptômes un peu compliqués au quotidien de stress post-traumatique et j'ai besoin de faire une petite pause. Ouais. Et en plus, la logique d'autoprotection des grosses ONG me déçoit énormément. J'ai vraiment besoin de... que les ONG prennent position politiquement et pas disent « Oh là là, on va pas demander ça au gouvernement parce que ça pourrait mettre en danger la mission. » Prendre du recul. Enfin, tout le monde est de très très bonne volonté, hein, mais quand il y a du fric en jeu et un but, on oublie aussi que le chemin est aussi important que le but. Mais après, de l'action un peu plus directe, on arrive à en faire avec le Louise Michel, par exemple. Le Louise Michel, c'est un bateau que Banksy, le designer, a voulu mettre en Méditerranée pour faire du sauvetage. Et du coup, c'est un bateau qu'on a fait à quatre, quoi. Alors, il est plus petit, il est plus rapide. Le but, c'était d'éviter les interceptions par les gardes-côtes libyens. Et c'est un objet aussi qu'on a voulu militant parce qu'il est intersectionnel. Il est, c'est un bateau sur lequel la priorité est donnée aux femmes. C'est un bateau vegan. On est forcément antifasciste, on est forcément antiraciste, on est forcément privilégié des personnes qui subissent des oppressions pour atteindre des postes de responsabilité dans le collectif et sur le bateau.

0: Les gardes-côtes sont formés par l'Europe, les gardes-côtes libyens, enfin les soi-disant gardes-côtes libyens. Et c'est carrément de la course, enfin, c'est qui arrivera le premier, quoi. Nous, ils essaient de nous intimider la plupart du temps, sans être trop menaçants, mais en nous demandant fermement de partir et de ne pas faire les sauvetages pour qu'ils puissent récupérer les personnes en danger et les ramener en Libye. Ce que j'expliquais du coup, c'est que c'est pas possible, c'est des personnes qui sont en danger, on les sauve, il faut les ramener là où ils sont en sécurité. On ne peut pas les ramener là où ils vont se faire torturer ou tuer sur la plage. Mais les gardes-côtes libyens ne voient pas ça de la même manière. Et du coup, on se croise en mer, ouais, carrément, on est tous dans la même zone. Hein.
1: Ouais.
0: Après, on ne fait pas la course non plus, enfin, tu vois, c'est pas un jeu, quoi. Surtout que c'est des personnes qui sont armées avec des armes semi-automatiques, quoi. On négocie pas avec des armes.
1: Et donc ça vous est arrivé de partir, de laisser une zone
0: particulière? Ah bah oui, carrément, ouais. C'est-à-dire qu'ils sont un peu persuasifs, quoi. Avec des AK-47, c'est un peu plus facile, quoi.
1: Ouais. Donc vous rentrez dans les eaux libyennes?
0: Non, jamais. Après tout ça, en fait, c'est un petit peu compliqué de répondre à la volée, hein, une interview,
1: ouais,
0: là-dessus,
1: sûr,
0: sans que vous soyez trop au courant, ouais, de, parce que... En mer, en fait, il y a des zones de droit. Donc, en fait, à partir de la ligne de côte, t'as 24 km qui t'appartient. Ça, c'est ma mer. Moi, je fais ce que je veux. Je suis un pays. La mer, c'est mes... Voilà. C'est chez moi, je fais ce que je veux. Ensuite, il y a une zone un peu plus étendue où j'ai le droit d'exploiter les ressources, mais où j'ai pas le droit de faire ma loi. Et puis, en plus, il y a des zones de responsabilité où j'ai pas le droit de faire la loi, mais où je suis responsable de ce qui se passe. Et du coup, tout ça, là, c'est vraiment de la législation internationale, la mer est découpée en morceaux. On ne dirait pas parce qu'on voit des grandes étendues bleues, mais il y a des zones de droit et de non-droit. Nous, on fait que ce qui est légal. Donc jamais on entre chez les gens s'ils veulent pas qu'on rentre. Donc jamais on rentre en Libye. Ça, c'est sûr que non. Par contre, les Libyens ont une force de persuasion qu'on n'a pas parce qu'ils ont des fusils.
1: Ouais.
0: Donc après, si eux, ils disent « la limite de chez moi, c'est ici, et à plus de 24 km », bah ok, enfin, tu vois, c'est... Encore une fois, on négocie pas avec des armes semi-automatiques.

0: Alarmphone, c'est un réseau qui relaie des appels de détresse de personnes qui partent, alors soit pour traverser le désert, soit pour traverser la Méditerranée, soit pour traverser la Manche. Okay. Et du coup, c'est des citoyens relais à terre qui vont avoir un téléphone portable à côté de leur oreiller et faire des permanences pour relayer des appels. Donc les personnes qui partent ont un numéro de téléphone, appellent en disant on est 120, on part dans telle direction et on va faire ça. Pardon, je fais une pause parce qu'il y a des gens qui passent à côté. On sait pas trop à quelle heure on arrive, jusqu'à un moment donné qu'ils perdent le réseau téléphonique, soit parce qu'ils sont au milieu du désert, soit parce qu'ils sont au milieu de la Méditerranée. Et dans ce cas-là, Alarmphone nous appelle en disant bah, nous on a reçu un appel de détresse de tant de personnes qui partaient dans telle direction, on pense qu'ils sont à peu près par là. Et après, Alarmphone, c'est un réseau pour lequel moi j'ai énormément de respect parce que c'est hyper dur d'avoir affaire à des gens au téléphone qui sont probablement dans une situation d'ultra précarité physique, genre ils sont peut-être en train de mourir, et tout ce que tu peux faire c'est relayer leur appel de détresse. C'est un peu comme le centre d'appel des pompiers, tu vois, c'est hyper violent. Enfin, les gens qui font ça, ils sont extrêmement courageux. Je pense que n'importe qui peut pas le faire. Faut être très préparé quand même.
1: Donc vous, c'est des gens que vous connaissez finalement parce que vous recevez leur coup de fil, quoi.
0: Oui, et puis qu'au final, le monde militant, il est assez petit. Ouais. Et puis que c'est quand on est dans ce milieu-là depuis longtemps, c'est des camarades qu'on croise, quoi. Les moyens de mobilisation, je les ai pas, sinon ce serait plus facile. Par contre, les infos, elles sont dans des articles de journalistes. Par exemple, il y a eu un Monde Diplo là-dessus, sur la situation en Libye, qui était hyper intéressant. Il y a eu pas mal d'articles de Mediapart. Le Monde a fait aussi pas mal de dossiers. En fait, les infos, on les a. Juste, on les oublie, on les voit pas passer, on s'y intéresse pas. Mais il suffit de taper dans Internet n'importe quel moteur de recherche, situation géopolitique, ou même juste opération militaire en Europe. Enfin, c'est assez facile, toutes les infos sont accessibles. Moi, tout ce que je raconte, c'est des infos que j'ai trouvées, enfin, tu vois, qui sont accessibles à tout le monde. Faut juste creuser un peu. Il n'y a pas le petit livre parfait de... Il y a des livres. Il y a notamment une BD qui s'appelle Libye, qui a été faite par une journaliste italienne. Alors, je me souviens plus de son nom, mais qui est assez intéressante parce qu'elle donne un point de vue du côté des Libyens. Du coup, ça balance un peu aussi. J'en ai pas d'autres qui me viennent à l'esprit là maintenant, mais de toute façon, les infos, elles sont dispo, quoi. On tape sur Internet et on trouve. Hein.

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4: Et voilà, c'était On se dit quoi sur Ayoli Radio avec Claire Faggianelli et la colonie de vacances au Paloma à Nîmes. Nous remercions bien évidemment tout ce joli petit monde, Virginie et la joyeuse équipe de la colonie de vacances, les chouettes travailleurs de Paloma, Claire Faggianelli, ainsi que Jérémy Lussault et Guillaume Deltey de RFI pour avoir autorisé la rediffusion de leur reportage à bord de l'Ocean Viking, réalisé en mars 2021. Nous, on vous laisse avec un dernier morceau de La Colonie et on se dit à très bientôt sur Ayoli Radio.

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5: Le jeudi 11 janvier 2024, nous étions chez Youpi Café Librairie pour une rencontre avec Gilles Reckinger, qui décrit dans son livre Orange Amère les destins de migrantes et migrants qui, une fois arrivés en Europe, se retrouvent réduites et réduits à l'état de quasi-esclaves, attendant une hypothétique régularisation. Il et elle récoltent des oranges, exploitées, mal payées, mal logées, des esclaves dans nos champs. L'événement était organisé en partenariat avec les Amis de la Confédération Paysanne. Bonne écoute.
6: Merci beaucoup d'être si nombreuses et nombreux pour notre événement de la rentrée. Du coup, c'est chouette de voir toutes et tous là. Ce soir, on a la chance de recevoir Gilles Reckinger pour son livre « Orange amère » et la soirée sera animée par Camille, avec qui j'avais bossé pendant ma petite année de maraîchage, et Camille qui s'installe prochainement comme paysanne dans le parc, qui est déjà installé depuis une semaine.
7: Voilà.
6: C'est bon. Voilà. Et je voulais aussi remercier les amis de la Confédération Paysanne pour la co-organisation de cet événement. Voilà, je vous souhaite une bonne soirée, comme d'habitude, la rencontre, et puis ensuite la petite soirée informelle pour se retrouver.
7: Merci. Bonsoir, je ne suis pas hyper familière avec l'exercice.
8: Oui, ça commence bien, voilà. On a jusqu'à 21h, on va essayer de suivre toutes ces questions qui sont nombreuses, on vient de les réduire. Et je vais commencer par présenter Gilles et son livre. Donc Gilles est anthropologue et ça fait 15 ans qu'il travaille sur les questions de migration dans la Méditerranée. Et son livre parle d'une des suites directes dans le parcours migratoire de certaines de ces personnes exilées, qui sont principalement des hommes d'ailleurs, dans l'Italie, le sud de l'Italie, en Calabre et en Sicile, dans les exploitations d'agrumes. Et donc c'est une étude, une recherche assez spécifique qui s'étale sur 10 années, de 2012 à 2022 à peu près, en tout cas dans le livre, sur les conditions de travail. Ça touche à peu près toute la vie de ces travailleurs dans ces exploitations. Et voilà, j'espère que j'ai tout dit. Je vais commencer avec des questions un peu de cadre sur à la fois la recherche et le lieu de recherche. Donc un cadre spatio-temporel, si tu veux bien expliquer, les groupes humains que tu as rencontrés pendant toutes ces années, et aussi un peu la méthodologie de recherche. Tu es anthropologue, donc qu'est-ce que c'est un peu l'anthropologie pour ceux qui ne se rappellent plus, et pourquoi toi personnellement tu es arrivé en Calabre et en Sicile dans les agrumes?
9: D'accord, beaucoup de questions. Merci beaucoup. Merci Camille. Merci pour l'invitation, la coordination, la co-organisation aussi. À tous ceux et toutes celles qui se sont impliqués à ce que cette soirée puisse avoir lieu ce soir, ici. Donc, je suis anthropologue, vous entendrez, le français n'est pas ma langue maternelle. Je fais au mieux pour bien communiquer avec vous quand même. Donc le cadre spatio-temporel, tu l'as bien dit, c'est le sud de l'Italie. Je suis donc en Sicile, en fait, depuis plus de 15 ans, très souvent, sur l'île de Lampedusa principalement. Et quand j'ai commencé à m'intéresser à l'île de Lampedusa, c'était un peu comme vous tous et vous toutes. Je voyais ces images atroces de ce spectacle, en fait, du régime des frontières extérieures en Europe, et je m'intéressais à la population locale sur cette petite île. C'est un îlot de 9 km, Lampedusa, en fin de compte. Il y a 5 000 habitants italiens, italiennes. Il y a très peu d'étrangers résidant sur l'île de Lampedusa et donc plusieurs dizaines de milliers de personnes qui arrivent principalement d'Afrique subsaharienne chaque année. Et ça m'intriguait de voir toutes ces images sans avoir l'occasion de connaître des histoires de rescapés, de personnes qui se sont rescapées, ni des Italiens qui les accueillent, s'ils veulent bien les accueillir ou s'ils ont la panique, etc. Ça, je ne savais pas. Donc, je suis allé là avec cette question très simple de savoir comment est-ce qu'on vit sur l'île de Lampedusa. J'ai appris tout plein de choses. J'ai écrit un livre dessus qui n'a pas été traduit en français, malheureusement. Après, quand même, cette recherche, ben, il restait une grande question. Qu'est-ce qui arrive finalement à ces dizaines de milliers de personnes quand, une fois qu'ils ont débarqué sur ce petit îlot, ils ne restent pas là, bien sûr. Ils sont transférés en Sicile, sur la terre ferme, en Italie, etc. Et en grande partie, justement, pendant leur procédure de réception, et même après, ben, ils se retrouvent sur des marchés de travail hyper précaires et proches de l'esclavage. Et donc, je me suis rendu, après cette recherche sur l'île de Lampedusa, en Calabre. La Calabre avait fait, ou la ville, la petite ville de Rosarno en Calabre, c'est vraiment l'extrême pointe sud de l'Italie, du continent. Hein. La petite ville avait fait les nouvelles en 2010 parce qu'il y avait eu un véritable pogrom contre justement les travailleurs saisonniers impliqués dans la récolte des agrumes sur place. Et donc ça, je le savais, donc je me rendais là et depuis, voilà, je n'ai plus arrêté de m'y rendre. C'est une recherche où je n'arrive pas à trouver une fin, en fait. C'était possible, avec toutes les recherches, les projets que j'ai fait avant, de recherche ici, beaucoup moins, et nous allons certainement découvrir ce soir pourquoi c'est tellement difficile d'arrêter. En tout cas, ça, c'est donc le cadre spatio-temporel, donc depuis une bonne dizaine, quinzaine d'années. Et donc, je travaille principalement avec les cueilleurs donc d'oranges, de mandarines, clémentines, citrons, mais aussi kiwis, dans cette plaine de Gioia Tauro. Gioia Tauro, c'est une plaine donc dans le sud de la Calabre, qui est peut-être connue pour son grand port. Il y a un très grand port à Gioia Tauro qui est assez important au niveau du volume de marchandises qui transitent par là et qui est surtout connu parce qu'il y a beaucoup d'activités de mafieuses dans et autour de ce port. Donc c'est là que se joue cette recherche. Et mon point focal, vraiment, les groupes que je rencontre, ce sont les cueilleurs. Donc des gens, surtout presque entièrement en provenance donc de pays de l'Afrique subsaharienne, beaucoup de gens d'Afrique de l'Ouest, Afrique centrale aussi, et aussi des Soudanais, des Tchadiens, etc. Et presque tous sont masculins, effectivement. On pourra en reparler par après.
8: Est-ce que tu peux juste nous rappeler l'anthropologie et la méthodologie?
9: Alors, l'anthropologie, c'est très large. Moi, l'anthropologie que je pratique, c'est, elle vise à analyser le quotidien des gens et les relations sociales et culturelles qui déterminent ou qui organisent le quotidien de personnes. Ma méthode est l'ethnographie, donc la recherche en profondeur, à long terme, avec des gens avec lesquels j'entre en relation directe. Donc, ce n'est pas des statistiques, etc., ni des entretiens. J'ai renoncé presque entièrement à faire des entretiens. J'aime bien passer des journées entières ou des parties de journée avec des personnes que je connais. Je suis en contact très régulier par téléphone avec les gens. Donc, ce sont des relations qui s'établissent pour vraiment comprendre aussi les trajectoires des gens. Donc, ça, c'est ma méthodologie en deux mots.
8: Avant de rentrer vraiment dans le vif des conditions de travail, d'habitation, d'alimentation des travailleurs, on peut peut-être juste rappeler le cadre, on va dire, d'accueil en Italie sur les procédures d'asile, les couvertures sociales et médicales. Est-ce que c'est similaire à la France, si tu as l'exemple, la comparaison française en tête? Voilà, juste quelques mots là-dessus.
9: Oui. Alors, je ne connais pas vraiment, ou pas du tout même, la situation en France, mais bien sûr, les politiques migratoires sont très largement régies par des directives aussi européennes, etc., par des standards. Donc, en fin de compte, tout ça se ressemble dans tous les pays. Nous avons une réalité où... on a de plus en plus criminalisation de la migration irrégulière, donc la migration sans papier en Europe. C'est une réalité qu'on a en Italie, qu'on a ici. Nous avons surtout, et c'est ce qui influence très très fortement vraiment les réalités en Italie, les traités de Dublin qui sont toujours en vigueur, qui font qu'un pays où la personne a été identifiée pour la première fois sur le territoire européen va être en charge de s'occuper de sa procédure et aussi de le reprendre. Donc les pays comme la France et les pays plus au nord en Europe, ils ont un grand avantage, bien entendu. Et d'ailleurs, au rythme des différentes crises qu'on a vues se développer récemment, on a vu à quel point la Finlande s'est soudainement rendue compte aussi qu'elle a une frontière extérieure, donc qu'elle est quand même aussi dans une situation qu'elle n'avait pas connue avant. Donc en Italie, nous avons cette réalité déjà, et comme un des seuls moyens d'exercer pression sur l'Europe qu'a à sa disposition l'Italie est de ne pas prendre les empreintes des gens qui arrivent ou de ne pas les prendre toutes ou de ne pas être très conséquent là-dessus, comme c'est la seule possibilité pour l'Italie ou une des seules possibilités de faire pression, c'est quelque chose qui est largement pratiqué et ça fait évidemment qu'il y a une grande précarisation qui se met en place vis-à-vis de toutes ces personnes qui sont sur le territoire sans avoir été enregistrées ou enregistrées puis ne plus avoir été recontactées, etc. Nous avons beaucoup, beaucoup de réalités très hétérogènes qui se jouent, mais c'est dans tous les pays, mais en Italie aussi, en même temps. Donc on peut avoir des gens qui n'ont pas été identifiés, il y a des gens qui ont été identifiés, mais dont la procédure n'a pas encore commencé. Ça peut durer des ans, des années, avant même que les gens aient l'occasion de voir une autorité italienne pour une première fois. Et puis la procédure, elle dure, elle prend vraiment la durée, elle prend des dimensions absurdes de plusieurs années. Les gens sont sans papier plusieurs années dans l'attente, etc. Et pendant cette période, ils n'ont en Italie très peu de soutien de la part de l'État. Donc ils sont obligés de chercher du travail pour survivre. Et le travail, pour le travail, ils sont à la merci de leurs employeurs. Et d'où donc le sous-titre « Nouveau visage de l'esclavage en Europe ». L'exploitation, elle va très très très très loin dans ce cas.
8: Et ça commence d'ailleurs avec généralement une absence de contrat de travail, ce qui nous mène peut-être à comment s'organise le travail sur place dans ces champs d'agrumes, en termes de légalité, mais aussi en termes de saisonnalité, donc de disponibilité de l'emploi, de la concurrence entre les salariés, et toutes ces petites choses qui sont listées là, si jamais tu ne veux pas en oublier.
9: Oui, déjà mon doigt pour ne pas oublier. Oui, j'ai du mal à répondre de manière plus brève. Donc, en effet, tu l'as déjà dit, c'est un travail saisonnier. Il commence à la mi-novembre à peu près. Il se termine à la mi-mars. Mais vraiment, décembre, janvier sont les mois où il y a beaucoup de travail. Donc, c'est un travail saisonnier, mais même pendant cette saison, il y a beaucoup de période d'attente pour les gens, parce qu'il y a beaucoup de travailleurs qui sont disponibles sur ces marchés de travail. Et donc, quand la demande n'est pas là, ils sont là, ils attendent. Donc, C'est la première chose, saisonnalité. Puis c'est un travail journalier aussi. Donc il faut espérer chaque fois, chaque jour, se rendre à des endroits précis, des croisements précis ou à la gare, etc. Et espérer qu'un patron envoie quelqu'un avec une vieille camionnette, entasser des gens dedans, etc. C'est des genres Renault trafic. Voilà, et on arrive à mettre une trentaine de personnes dans un trafic. Vous ne saviez peut-être pas, mais c'est très régulier, ça. Il y a eu un accident dans les Pouilles, d'ailleurs, il y a 2 ans, où il y avait dans un accident, donc, où il y avait juste un seul véhicule impliqué, il y avait 12 morts. Et beaucoup de blessés graves. Donc, et même là, l'État, tu n'as pas encore posé la question, mais l'État ferme ses yeux, d'accord ? Même la police, eh ben, il faudrait quand même enquêter et voir qui est le propriétaire de la camionnette. Ce sont des choses qui ne sont pas faites. Donc, beaucoup de périodes d'attente, beaucoup de concurrence, travail journalier, et de plus en plus aussi, les gens ne sont plus payés à la journée, comme avant. C'était, pendant plus de 20 ans, c'était 25 euros la journée. Alors 25 euros en 2000, ce n'était pas formidable, mais c'était mieux que 25 euros en 2022. Là,
8: pour combien d'heures de travail ?
9: Alors, ça dépendait très beaucoup, mais entre 10 et 13 heures de travail. Plus le trajet pour se rendre au bon croisement et pour retourner dans les bidonvilles, les cabanes où les gens habitent, c'est souvent 1 heure encore de marche à pied. Donc ça faisait des journées très très longues. Donc 25 euros sans jamais avoir eu d'adaptation du salaire. En plus, souvent, les patrons, c'est la règle en fait. Les patrons, ils demandent 5 euros pour le service de conduire justement avec leur camionnette les gens à la plantation. Parce que même si c'est rural, c'est petit, ce n'est pas très grand, ce n'est pas très loin, mais comme on ne sait pas à quelle plantation il faut se rendre, ben, il faut donc opter pour ce transport. C'est 5 euros par jour. Donc par 30, vous voyez que l'agriculteur, ben, il gagne déjà pas mal d'argent juste avec le transport. Des travailleurs vers les champs. Et là, depuis quand même quelques années, ce n'est plus tellement à la journée que les gens sont payés, mais c'est plus par caisse remplie. Une caisse en plastique, un cajot, contient 22 kilos de fruits. Et c'était, pour les oranges, c'était 50 centimes pour les 22 kilos. Là, maintenant, ça a augmenté un peu. C'est 70 centimes maintenant. Et il y a plusieurs explications à cela. Celle que moi, j'aime beaucoup et que certains des gens que je rencontre me racontent pour me faire plaisir, c'est que, je pense aussi pour me faire plaisir, c'est que le fait qu'il y a des gens qui écrivent des livres, qui militent, qui font connaître la situation en Calabre et mis sous pression un peu les agriculteurs. Je ne pense pas que ce soit la vraie raison pourtant, mais... il y a surtout la réalité qu'il y a un ver, je pense que c'est un ver ou un insecte, je ne suis pas sûr, qui est en train de détruire largement les plantations d'agrumes en Amérique latine et aussi en Californie. Et c'est le ver n'est pas encore parvenu jusqu'en Europe, mais le prix de l'agrume est en hausse à cause de cela. C'est peut-être plus pour ça qu'il gagne un peu plus. Mais même là, si vous dites 2000, en l'an 2000, 50 centimes, 70 centimes en 2022, ce n'est pas suffisant, évidemment. Donc, à la caisse, ça veut dire que les gens sont mis en concurrence encore plus, davantage, etc. Les plus jeunes, les plus grands, les plus forts sont ceux qui travaillent le plus, etc. En fin de compte, je vais me rendre en Calabre là, dans quelques semaines. Je ne suis pas encore allé cette saison. Mais en gros, à ce que me racontent les gens, le salaire journalier n'a pas vraiment changé. Et surtout, si on calcule au mois, c'est 150 à 300 euros par mois, pas plus. Parce que justement, avec les carences et les périodes de chômage, etc. Donc, voilà.
8: Est-ce que tu peux, justement, par rapport à cette caisse d'agrumes à remplir, qui valide la, justement cette caisse, puisque tu parles des, alors je sais plus le terme exact en italien, mais c'est des, comme des caporaux, quoi.
9: Oui, les caporali, si, caporali. Les caporaux, justement, oui, c'est des gens souvent aussi qui habitent dans les mêmes conditions, des gens aussi des mêmes pays que les autres travailleurs, etc., qui sont en charge de compter les caisses, les cajots, de voir s'il n'y a pas trop de fruits pourris dedans, etc., et aussi de payer les salaires. Et c'est un niveau supplémentaire d'exploitation qui peut s'installer. C'est quelque chose qui est très largement critiqué et aussi médiatisé en Italie, et aussi par les syndicats. Ce n'est pas l'expérience que moi j'ai eue beaucoup ces dernières 10 années. Je connais des gens qui sont justement des caporaux. Ce sont des gens qui vivent dans la même misère, qui partagent le même cadre de vie, qui survivent comme les autres uniquement par solidarité, parce qu'avec 150 euros, on ne va pas loin. Voilà, on n'a pas encore parlé beaucoup, ou pas du tout, des logements. En tout cas, ils sont un peu dans la même situation. Ils sont juste plus... peut-être qu'ils ont plus de permanence déjà sur le territoire et qu'ils sont connus par les patrons. Et le patron, il sait, bah, ça, c'est quelqu'un qui va m'amener la bonne main-d'œuvre, etc. Mais effectivement, c'est une dimension potentielle d'exploitation supplémentaire.
8: Et j'ai une dernière question sur cette organisation du travail, et il me semble que tu en parles assez peu dans Orange Amère. C'est la question de la sécurité au travail. Quand on travaille en arboriculture, on monte sur des échelles. On peut être en contact avec des produits phytosanitaires dangereux. Est-ce que c'est pris en compte, ça, à un moment, ou absolument pas ?
9: Non.
8: Très bien. Donc, la deuxième partie, quand les 15 heures de travail sont terminées, les travailleurs vont, j'espère, se reposer à un moment. Où et dans quelles conditions et comment ils se nourrissent Où se situent les points d'approvisionnement de nourriture et comment ça se passe?
9: Ok. Donc, et c'est là, en fait, le centre d'intérêt de ma recherche, c'est de voir les conditions de vie, comment ils gèrent leur quotidien. Alors, les gens vivent dans des bidonvilles, de véritables bidonvilles qu'on a vus à la télé des pays du sud global, mais qu'on n'attendrait pas forcément en Europe. Bon, vous connaissez peut-être aussi des images télévisées du sud de l'Espagne, où on a quand même des situations très comparables. Et en France aussi, je suis certain. En Autriche aussi, d'ailleurs, j'habite à Innsbruck, au Tyrol. C'est une région donc montagneuse, très touristique, très prisée vraiment par les touristes. Et là aussi, on a ce genre de logement. C'est de taille plus réduite, mais le principe reste le même. Donc ici, à Rosarno, nous avons plusieurs camps qui se sont installés et développés depuis 2010. Alors avant 2010, il faut le dire, les gens habitaient dans des conditions assez minables, mais ils avaient un toit sur la tête. Ils habitaient souvent dans des usines qui avaient été délaissées après la crise économique, etc. Après le pogrom, tout ça avait été rasé par l'État, pardon. Parce qu'on avait dit, bah non, mais les gens, les Italiens sur place, bah, ils ne veulent plus de ces personnes, donc on va faire en sorte qu'ils doivent partir. Et on avait, en 2010, organisé des dizaines d'autocars pour amener les gens à Naples. On les a laissés sortir à la gare centrale de Naples. On a dit, bah, débrouillez-vous, allez-vous-en, on s'en fout, on ne s'intéresse plus à vous. Les agriculteurs, ils ont bien sûr crié à l'aide, à la main d'œuvre. Et donc, les gens, après quelques semaines, ils étaient retournés. Et là, il y avait vraiment la problématique. Il n'y avait plus rien. Il n'y avait rien, aucune structure. Donc, l'État a mis en place un village de conteneurs avec 250 places, des conteneurs solides avec de l'électricité, de l'eau, etc., convenables. Une ville des tentes, il y avait une cinquantaine de tentes qui pouvaient ou qui étaient censées abriter 6 personnes chacune, donc aussi 300 personnes, etc. Ce qui est arrivé, c'est que c'est les organisations qui étaient en charge de gérer ces habitations étaient criminelles. Donc ils se retrouvent, les gérants se retrouvaient en prison assez rapidement parce qu'ils avaient perçu des loyers, en fait, alors que l'État avait payé pour tout. Et donc, les deux camps étaient laissés à eux-mêmes. Et comme c'était beaucoup trop peu de places qui étaient mises à disposition, il y a des véritables bidonvilles qui sont développés depuis. Et donc la grande ville des Tentes, elle héberge jusqu'à 2000 habitants pendant la saison. En été, c'est beaucoup moins. Et les conditions sanitaires sont minables, sont exécrables. Donc il y a pas, ça dépend. Il y a certains camps qui ont été rasés entre-temps, pour être remplacé juste après par la même chose, parce que voilà, il n'y a pas justement de volonté à agir de façon construite et visant une intégration, par exemple, au long terme. Même si effectivement, il y a aussi des habitations qui ont été financées par notre argent, d'ailleurs aussi, par l'Union européenne, qui sont toujours fermées. Plusieurs centaines de places. J'ai oublié, 300 ou 600 lits, je ne sais plus, c'est là-dedans, il faudra lire le livre. Mais en tout cas, voilà, c'est en périphérie de la ville de Rosarno, et le maire ou les différents maires, il y a beaucoup de changements au niveau de l'administration communale à Rosarno, comme dans toutes les communes d'ailleurs, ou comme beaucoup dans beaucoup de communes de l'Italie du Sud, parce que voilà, quand le bourgmestre se fait arrêter pour secours ou concours ou participation mafieuse, il y a en général soit des élections, soit une administration qui fait ça, comment dire, de façon commissaire, intérimaire, je ne sais pas comment dire. Donc il y a beaucoup de bourgmestres qui se sont succédés depuis que ce chantier ait été commencé. Et tous ont dit plus ou moins la même chose, prima gli italiani. Hein? Donc, si... Voilà. Et l'Union européenne est en train d'essayer de faire en sorte que ce soit ouvert, mais ce n'est pas encore le cas. Quand j'étais là-bas la dernière fois, les habitations commençaient déjà très fortement à se détériorer. Hein? Les bâtiments n'aiment pas ne pas être habités. Donc, voilà.
8: Quand tu dis qu'il peut y avoir 2000 personnes dans un des camps pendant la saison, donc après la saison, le camp se vide en partie. Quand les travailleurs reviennent, est-ce qu'ils reviennent au même endroit ? Il y a des habitudes ? Est-ce qu'il faut se battre pour avoir une place ? Comment on gère le retour ?
9: Oui, c'est une question assez complexe, effectivement. Ça dépend des personnes et des réseaux de la personne. Si la personne est toute seule, elle aura du mal à retrouver la même place. Il y a des gens qui restent là toute l'année. C'est souvent des gens plus âgés. Et si je dis plus âgés, c'est des gens qui ont dépassé la quarantaine, pas plus. Qui restent là parce qu'ils savent que de toute façon, itinérer dans la prochaine région italienne pour cueillir des fraises, des olives, des tomates, des patates, peu importe, y en a qui disent moi ce n'est pas la peine, c'est cher, c'est compliqué, c'est dangereux, sans papier surtout, mais aussi il y a beaucoup d'attaques quand même racistes aussi en Italie, et des contrôles aux faciès comme on a dit avant, etc. Donc il y a des gens qui disent moi je reste là, de toute façon ça ne sert à rien, j'essaye de survivre. Alors quand on va en été à Rosarno, c'est vraiment très dur. Les gens ils mangent 2-3 fois par semaine, pas plus. Il y a très peu d'eau, etc. Donc c'est vraiment limite. Okay? Mais ces gens-là, ils s'appliquent à nettoyer le camp, à organiser, à jeter, à brûler ce qui ne fonctionne plus, etc. À faire le tri, à réparer des vélos, à prendre 3 vélos pour en faire un, etc. etc. Et ils vivent de ça, en fait. Et il y en a qui analysent ça comme une économie qui serait aussi dirigée vers un enrichissement illégitime de la personne en question. Je ne vois pas ça du tout comme ça. C'est même au contraire, par exemple, le mécanicien de vélo que je connais très bien, c'est une personne qui travaille énormément pour réparer les vélos des gens, parce que la mobilité, c'est essentiel. Si on n'est pas mobile, si on n'a pas son vélo, ben on va pas travailler, ou on a du mal à trouver du travail, etc., à se rendre là-bas attend, etc. Et c'est quelqu'un qui est sous pression énorme. Et il, par exemple, moi, je ne comprends toujours pas, d'ailleurs, entièrement comment il fait pour vivre de ça. Il ne va plus cueillir des oranges, lui. Il répare des vélos à longueur de journée jusque tard dans la nuit. Et les gens, ils le payent ou ils ne le payent pas. S'ils n'ont pas d'argent, ben, ils ne payent pas. Parfois, il lui donne autre chose. Il lui donne un kilo d'orange ou il lui donne, je ne sais pas, il lui coupe les cheveux, je ne sais pas. Mais parfois, ils n'ont rien, justement. Et en plus, c'est vraiment des épaves qu'il répare. Et ça reste des épaves, même voilà, des épaves en état plus ou moins fonctionnel. Donc, ils ont constamment des problèmes. Et quand tu payes 3 euros une réparation qui prend une demi-heure ou même plus, après 3 jours, ça ne fonctionne pas, ben, il va consacrer 2 heures. C'est garanti à vie, la bicyclette, tu vois. Donc, il y a énormément de relations. Et c'est ça. Mais non, mais c'est en fait... Oui, mais c'est ça. C'est la solidarité qui fait que les gens survivent, justement. C'est une économie qui n'est pas, justement, basée ou très peu basée sur l'argent et sur l'échange d'argent, mais orientée vers le bien-être de tous. Attention quand même de ne pas trop romantiser non plus. Les gens, ils sont en précarité extrême. Et il y a, comme tu l'as dit, avec les caporaux, il y a un potentiel d'exploitation quand même. Mais donc, les gens qui restent là, ben, ils sont là, ils essaient de survivre l'été. Et quand ils reviennent, quand ils ont un réseau, ils vont venir bien avant le commencement de la récolte. Et si on est à 2, c'est un peu limite. Si on est à 3, c'est déjà beaucoup mieux. Une personne reste là et dit, ben, nous sommes 3. Ces 2 lits sont à nous. On n'a jamais un lit pour soi, pour une personne toute seule. 2 lits pour 3 personnes, c'est plus la règle. Et une personne reste là, les 2 autres vont essayer de trouver de quoi manger, etc.
8: Alors justement, pour trouver de quoi manger, où se situent les camps par rapport à la ville de Rosarno et comment ils y vont et qu'est-ce qu'ils achètent?
9: Oui. Alors les camps sont assez éloignés. Il y avait un camp très petit qui était très proche du centre, qui était à 10 minutes à pied du centre. Il n'existe plus depuis longtemps. Et les gens justement qui étaient là, ils étaient là parce qu'ils disaient, bah là, ici, c'était dans une forêt. Il n'y avait rien. Pas d'eau courante, pas d'électricité, ni rien. Pas de toilette, rien. Ils étaient là parce qu'ils disaient justement, de 1, 10 minutes pour aller en ville, c'est bien, ou dans le village. Et aussi pour se rendre justement au croisement ou pour travailler, pour trouver du travail. Et aussi, on se sent un peu plus à l'abri des attaques. Parce que les grands camps comme ça, il y a souvent, en italien, on dit les mafiosetti, donc des aspirants à la mafia qui vont là avec leur véhicule pour montrer un peu qu'ils n'ont peur de rien, qu'ils tirent des coups de fusil, etc. Voilà. Et donc, dans cette forêt, ça n'arrivait pas. Donc, les gens, ils sont assez... Et les autres, les grands camps, ils sont assez loin. Ils sont entre 3 à 5 kilomètres pour se rendre dans le village, le supermarché. Et souvent, les gens n'ont pas assez d'argent, justement, pour acheter de la nourriture chez Aldi. M&D, ça s'appelle, MD. En italien, c'est un discounter. Donc là, il y en a qui créent des épiceries dans le village, par exemple. Okay, quelqu'un qui est là, qui dit, OK, moi, j'ai investi, je vais acheter 10 paquets de riz et les gens qui n'ont pas eu assez de salaire aujourd'hui, bah, ils vont acheter une petite tasse juste de riz. Okay, donc, là aussi, il y a des économies qui se développent. Donc, c'est assez loin. Et ils se rendent soit à pied, soit en vélo, soit avec ma voiture de location, si je suis sur place, ou j'emmène des gens. Et c'est incroyable de voir aussi ce que les gens doivent encore accomplir après avoir cherché du travail, avoir travaillé, s'être nourri, s'être restauré, etc. Surtout le soir, ils se rendent dans les bureaux de transfert d'argent très souvent pour puis envoyer une dizaine d'euros dans un pays d'Afrique de l'Ouest où la famille va après pouvoir retirer 6 euros des 10 euros envoyés. Et vous voyez donc à quel point les gens sont vraiment sous pression.
8: Ok, merci. Est-ce qu'on peut toucher un mot de ces autres exploitations qui sont malheureusement peu nombreuses, mais qui, elles, respectent les droits des travailleurs, voire œuvrent à la régularisation de certains d'entre eux, citer leur nom et aussi parler de choses un peu plus joyeuses?
9: Oui, oui. Oui, absolument. Donc là, on parlait bien sûr production conventionnelle, mais on parle aussi production bio. Parce qu'Aurélien, tu m'avais posé la question avant, vous aimeriez bien savoir d'où proviennent les oranges bio que vous commandez italiennes. Je pense que c'est bien de demander aux grossistes et de continuer de demander, de dire écoutez, nous on veut savoir et nos clients veulent savoir aussi parce que les grossistes sont dans, et les agriculteurs en partie aussi là, à Rosarno, ils sont dans une situation assez confortable finalement. Ils vont dire bah, on est loin, hein, on est à 1300 km de la prochaine frontière européenne, donc tranquille, on ne va pas trop aller venir chercher chez nous, c'est vrai, mais retourner ça un peu, c'est certainement une bonne idée. Donc conventionnel et aussi quand même du bio, ça je voulais dire. Donc cette exploitation, elle est un peu moins prononcée pour la production bio parce que les produits bio, bah, ils sont payés un peu plus, donc il y a une certaine somme qui arrive, supplémentaire qui arrive auprès des travailleurs. Il y a quand même aussi des coopératives qui travaillent, qui œuvrent, comme tu l'as dit, pour une production bio et équitable et surtout sans mafia. Et c'est ça l'exercice le plus important et le plus difficile en même temps en Italie du Sud, c'est de se défaire des immixations mafieuse. Et il y en a plusieurs. Il y a Altromercato qui est qui est en fait l'organisation Fair Trade du commerce équitable italienne qui coopère avec plusieurs coopératives, dont une qui s'appelle Goel Bio, qui font un travail vraiment vraiment très important. Donc tout ça, toute la production d'ailleurs, c'est des petits producteurs. On ne l'a pas encore mentionné. Donc c'est de la petite production. Un hectare, deux hectares, souvent pas plus, de plantations d'agrumes. Et donc Goel, par exemple, ils essayent de s'assurer que les producteurs ne soient pas impliqués dans des activités mafieuses. C'est un catalogue, un cahier des charges très, très large à remplir et les contrôles sont très sévères et très stricts. Donc, et ça, c'est le problème, il progresse très lentement. Il y a une deuxième organisation, c'est une entreprise, elle s'appelle SOS Rosarno. Et je trouve qu'ils font un travail formidable parce qu'eux, ils ont dès le début visé l'intégration aussi des travailleurs et la régularisation, comme tu l'as dit. Parce que sans, c'est un peu, je pense que c'est la même chose en France, sans contrat de travail, difficile, oui. Difficile d'avoir des papiers, sans papiers, difficile d'avoir un contrat de travail, etc. Donc, ils essayent de sortir de ce cercle vicieux. Ça leur réussit fort bien. Ils font beaucoup de commerce direct parce qu'ils ne sont pas encore suffisamment grands pour pouvoir coopérer avec des supermarchés. Je sais que Goel, par exemple, ils avaient coopéré avec un supermarché suisse parce que la Suisse est suffisamment petite, la France est trop grande. Mais la Suisse est suffisamment petite pour pouvoir donc faire harmoniser la demande et l'offre possible ou potentielle. Donc ça a fonctionné, mais la taille de ces entreprises est toujours très petite. Mais la régularisation, elle est positive, évidemment, mais elle n'est pas, on en a parlé avant, tout le temps pour tout le monde. Et ça, j'ai eu du mal à comprendre et j'ai du mal à digérer jusqu'ici, jusqu'à maintenant, que beaucoup des travailleurs, en fait, ils préfèrent être payés cash, donc sans cotisation, parce qu'ils se disent je n'ai pas confiance, ou ils ne comprennent pas vraiment le système, mais surtout ils n'ont pas confiance. Ils ont raison de ne pas avoir confiance. C'est difficile d'aller réclamer une pension italienne et française, et espagnole, et autrichienne, quand on est au Sénégal. C'est d'ailleurs pour ça que un des plus grands syndicats italiens a ouvert un bureau à Dakar, justement, pour faire valoir les droits de ces personnes. Donc les syndicats sont conscients, mais les gens, donc, ils n'ont pas confiance. Donc ils préfèrent avoir l'argent dans la main et l'envoyer au pays où ils ont souvent des enfants, où leur but est d'avoir des enfants qui, après, assurent donc leur retraite, finalement, en fin de compte. Donc, c'est difficile de savoir qu'est-ce qui serait bien pour les personnes concernées. C'est très, très hétérogène, en fait.
8: Pour faire un peu le pont avec ce que tu viens de dire, c'est difficile de savoir ce que veulent les personnes concernées. Je ne sais pas combien de personnes ont déjà lu ce livre. Moi, je l'ai lu juste après avoir relu deux de la trilogie de Steinbeck, qui sont d'ailleurs juste derrière vous. Et c'est frappant à quel point c'est Les raisins de la colère et En un combat douteux mélangé. Sauf que c'était en 1939, donc ça fait un peu froid dans le dos. Et en fait, Gilles, t'as différemment, puisque c'est pas du tout un roman, ce rôle de porte-parole. Et à un moment dans le livre, tu dis que justement ce rôle de porte-parole ne te convient pas. Et est-ce que tu peux nous dire pourquoi ? Est-ce que tu peux nous dire comment tu as été accueilli sur place, comment tes questions et ton projet de livre a été accueilli? Et on prolonge cette question avec le fait de si cette situation révoltante doit bouger, et si on veut faire bouger ces lignes, comment faire pour que un tel mouvement ne vienne pas que d'acteurs extérieurs? Quel est le positionnement, quel est le niveau de révolte et d'envie de changement chez les travailleurs?
9: Ok. Oui, c'est une grande question encore. Quand tu m'avais envoyé les questions auparavant, j'étais tout content de voir que tu faisais cette référence à Steinbeck. Parce qu'en fait, c'est obscène. Hein, c'est d'une obscénité indescriptible qu'on ne soit pas capable ou qu'on n'ait pas la volonté de vraiment changer la production agricole. De notre nourriture, finalement, et la manière dont on traite les travailleurs migrants et précaires. Et effectivement, il y a aussi Steinbeck, il travaillait beaucoup avec, quand il a écrit ses livres dans les années 30 en Amérique, il coopérait beaucoup avec les photographes de la Farm Security Administration qui ont fait un projet photographié, The Bitter Years, je ne sais pas, les années amères. C'est d'ailleurs pourquoi le livre s'appelle Orange amère. J'ai volé un peu. The Bitter Years, les années amères, c'est une exposition photo absolument fascinante. Et ce qui est choquant aussi, quand on voit les photos que moi je prends, il y a des photos dans le livre, et j'ai aussi un projet d'exposition photographié qui itinère un peu partout en Europe pour sensibiliser justement le public. Et quand on voit les photos que moi je prends ou que les gens eux-mêmes prennent quand ils participent à ce projet de recherche, et les photos des années 30 de l'Amérique, ben, c'est incroyable à quel point ça se ressemble. Même les techniques que développent les gens en détresse pour construire une tente sans avoir le matériel pour construire une tente, par exemple. C'est la même chose. Et c'est intéressant aussi, je trouve ça important parce que bon, je ne m'y attends pas aujourd'hui dans ce cadre, mais j'ai déjà eu la question, ce sont des Africains, ils ne connaissent pas mieux, ils vivent dans des bidonvilles chez eux, etc. Ce n'est pas du tout comme ça. Les Américains blancs chrétiens des années 30, ben, ils faisaient la même chose. Donc ça, c'est une chose. Donc, le rôle de porte-parole, ça, c'est la question la plus désagréable et en même temps la plus importante. C'est aussi une question méthodologique. Bien sûr, moi, je n'aime pas être ici devant vous à parler de ces situations alors que les personnes devraient en témoigner eux-mêmes ou elles-mêmes. Je l'ai essayé, je l'ai fait. J'ai fait venir ou voyager en Europe des gens de Rosarno qui avaient des papiers, bien sûr. Les gens qui n'ont pas de papiers, ils ne peuvent pas. Et même ces personnes-là, aux frontières, elles ont eu à chaque fois des problèmes. C'est incroyable. 100%. Ça ne ratait jamais. Aucun qui arrivait, et c'était avant la pandémie, hein, qui arrivait à se fou. Et même avant 2015, où les frontières européennes ont été fermées, même avant, ils n'ont pas arrivé à franchir une frontière Schengen sans se faire contrôler, sans se faire agresser. Et donc voilà, il participe à mon colloque que j'organise à l'université, il est logé aux frais de l'université dans un hôtel où je vais le chercher pour le conduire à la gare et je lui dis « t'as bien dormi ?» Il dit « non, j'ai pas dormi, j'ai juste apprécié la chambre ». Et après, voilà, après donc des violences policières, bah, il se retrouve dans la rue alors qu'il avait un toit. En fait, ou qu'il aurait eu un toit. Donc j'ai dû renoncer à ça, et ce n'est pas, je ne raconte pas ces histoires pour vous raconter un peu des histoires, mais parce que c'est structurel. Et donc ça c'est une chose. Donc pourquoi je dois être porte-parole alors qu'on sait bien, on n'est pas dans la tête, je suis un homme blanc pourvu de papier, avec un billet d'avion dans ma poche quand je suis en Calabre, etc. Qu'est-ce que je sais, ok? En même temps, quand il n'y a pas la possibilité justement que les gens prennent parole eux-mêmes, ben oui, on peut encore espérer peut-être sensibiliser avec un livre comme celui-ci, en espérant que peut-être au moyen terme, les choses changent. C'est d'ailleurs ce que j'explique aux gens. J'ai toujours été transparent dans les bidonvilles. D'ailleurs, je n'avais pas le choix. J'étais le seul blanc qui était venu là depuis des années. Donc, bah, il me disait, écoute, tu viens faire quoi là? Et tu parles pas très bien l'italien. T'es qui, toi? J'expliquais toujours ce que je voulais faire. Je disais, bah, moi, je ne peux pas vous aider au court terme et peut-être même pas du tout. Mais je suis chercheur, donc moi, j'essaye par mon travail de recherche de faire en sorte que peut-être un jour, voilà, les politiques changent. Et ça, plus ou moins bien fonctionné. Il y a eu des gens qui ont dit non, moi, je n'ai pas envie, ou moi, je ne veux pas être photographié. Je n'ai jamais pris quelqu'un en photo qui ne voulait pas. Je ne veux pas te parler. Ou il y a eu des gens qui disaient non, mais tu es comme tous les autres. Écoute, après, tu repars chez toi. Tu es dans un appartement chauffé, c'est vrai. Tu pourrais héberger une vingtaine de gens d'ici dans ton appartement et ce serait mieux que maintenant. C'est vrai. Et je ne l'ai pas fait. OK. Donc il y a des gens qui ne voulaient pas couper, il y en avait qui étaient bien d'accord de le faire. Mais depuis, donc, et d'abord, ça c'est la troisième traduction, d'ailleurs ça a été actualisé et changé, mais quand même, le début, la première version allemande, j'étais tout fier, j'étais tout content, j'ai dit regardez, promesse tenue, j'ai bossé fort, j'ai écrit ce livre, le voici, regardez-le. Il y en a qui ont dit bah, très bien, super, là maintenant, le changement va arriver. Deuxième livre, deuxième version italienne. Bah là, non, mais là, c'est pour les Italiens. Là, les Italiens, ils vont commencer à réagir. Et là, maintenant, la dernière fois, il y en avait qui ont dit, écoute, c'est pas la peine, c'est plus la peine, on n'a plus envie. Et je les comprends. Je comprends que les gens se lassent aussi. Donc, c'est difficile. Et la question, effectivement, que tu as posée, comment est-ce qu'on peut faire pour que les initiatives pour changer quelque chose à cette situation ne viennent pas toujours de l'extérieur, c'est une grande question, c'est une question que j'aimerais plutôt poser au public, c'est un public très averti aussi ce soir. Moi, je n'ai pas vraiment trouvé de réponse, et surtout que je ne suis pas militant moi-même, je suis chercheur à la base, et même si je suis j'ai raison d'agir, parce que je suis persuadé que, voilà, quand il n'y a plus rien à comprendre, on a tout analysé. Là, il faut agir. Donc, je me sens très bien avec un éditeur militant. Mais la recherche, d'abord, elle est là pour comprendre. Et après, voilà, qu'est-ce qu'on fait? Qu'est-ce qu'on peut essayer de changer? Où est-ce qu'on peut essayer d'apporter un changement? Là, il faut aussi l'intelligence collective et les potentialités aussi. Voilà, vous êtes une épicerie. Tu es paysanne, etc. Et syndicaliste, il y a tout un chacun, chacune peut demander dans le supermarché, écoutez, les tomates et même mon shampoing ici, c'est quoi, ça provient d'où, etc. Vraiment, demander qu'on rende, comment dire, qu'on explique.
8: Merci beaucoup pour cette conclusion qui reprend d'ailleurs un peu de ta conclusion dans le livre, qui est une conclusion qui motive, mais je voudrais aussi, enfin moi j'ai adoré ton introduction que j'ai trouvé limpide, qui reprend un peu tous les faits sur la migration, très très clair, vraiment j'ai adoré, et pour ceux qui ne l'ont pas lu, bien sûr, jetez-vous sur la table après la rencontre. Et il y a des questions qu'on n'a pas posées là, et notamment, je pense, des questions sur l'action du consommateur. J'imagine que vous allez sûrement la poser. Et donc, la parole est à vous. Et si d'ailleurs vous avez des parallèles à faire avec d'autres situations que vous connaissez, je pense que c'est aussi quelque chose qui intéresse Gilles de faire des liens entre différentes situations françaises ou européennes. Voilà, merci.

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remporté également un jour 20 euros. C'est Johnny Fuf, un très beau cadeau à son grand-père, 100 euros. J'ai demandé à la mère de 20 euros si je peux me marier avec sa fille. Elle m'a dit oui, c'est le plus beau jour de ma vie.

d'elle. 10 euros la petite sœur de 20 euros est très contente que je me marie avec sa grande sœur. Ce sera magnifique, ce sera formidable. Ce sera le plus beau jour de ma vie. Le mariage aura lieu à la

0: gaz dans l'appartement entier. Des fois, il y a du fumée dans cette cheminée. Puis il y a une étincelle, ça explose. C'est normal. Et qui dit explosion dit détonation. D'où le bruit que tu as entendu tout à l'heure. Voilà. C'est normal. Je t'explique. Il y a une explosion.
1: Oui.
0: Et l'agitation moléculaire due à cette explosion.
1: La quoi?
0: L'agitation moléculaire.
1: Ah oui.
0: Provoque une élévation thermique suffisante pour enflammer les matières environnantes.
1: Oui.
0: C'est alors ce

baisse des fumées. Et en arrivant au sol, il subit une décélération violente qui amène la rupture de ses différentes composantes. Par exemple, les membres qui se séparent du tronc, le cerveau jaillit hors de la

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0: ça, ok. 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